0: Bonjour, Henri, c'est Stéphane.
1: Je vais t'allumer.
0: Stéphane est avec son vecteur 22 braquage sur Isaiah Jones, Sean Valley Echo, négatif 29, négatif 20 RC.
1: Bien, bon, négatif.

0: Excusez-moi, Victor Rica.
1: Derrière.
0: Taurus 9, Alpha Delta Mike 9958 13 negative 39.
1: Bon,